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0: Bonsoir à toutes et à tous. On se retrouve encore sur l'émission en langue française, Voice of Indonesia, la voix de l'Indonésie, avec moi Audrey. Aujourd'hui, je vais vous accompagner en vous partageant des informations en provenance d'Indonésie. Espérons que cela va vous enrichir vos connaissances sur l'Indonésie. Aujourd'hui, nous vous présentons actualité, citation du jour, nouveautés indonésiennes, parlons indonésiens, Mari Berbahasa Indonesia, Merkup, des chansons indonésiennes. Et, chers amis, nous commençons avec l'actualité présentée par Maïsaro.
1: Bonsoir, Cédrita. Voici la Indonésie présente l'actualité. Il y a quelques événements à informer, entre autres. Le gouvernement indonésien prépare des plans de relance économique pour la période allant de la fin de 2026 à 2027. Le ministre coordinateur des affaires économiques, Erlangga Hartarto, a déclaré au palais présidentiel de Jakarta le mercredi 30 septembre 2026 que le gouvernement indonésien avait préparé plusieurs programmes de relance économique pour la fin de l'année 2026 et pour l'année à venir 2027. Dans une déclaration à la presse à l'issue d'une réunion avec le président Prabowo Subianto et concernant plus précisément le quatrième trimestre 2026, Erlangga a affirmé que le gouvernement avait préparé un programme visant à ouvrir des comptes bancaires pour les citoyens âgés de plus de 17 ans, à fournir une aide alimentaire de 10 kg et à verser aux travailleurs une subvention mensuelle de 300 000 rupiah, soit environ 17 dollars américains. Erlangga a affirmé
2: yang disiapkan untuk kuartal keempat. Jadi tadi dibahas
1: que voici ce qui a été préparé pour le quatrième trimestre. Nous avons abordé les programmes prévus pour cette période, notamment l'ouverture de comptes bancaires pour les citoyens âgés de plus de 17 ans, en ciblant ceux qui se situent dans les quatre premières déciles de revenus. Les chiffres exacts sont en cours de vérification croisée avec le ministère concerné. Par ailleurs, en se projetant vers 2027, Erlangga a déclaré que le gouvernement poursuivrait divers programmes en cours depuis 2026. Ce programme en cours comprend des stages et de la formation professionnelle, des réductions de l'impôt sur le revenu pour les travailleurs gagnant moins de 10 millions de rupiah, soit environ 558 dollars américains, ainsi que des mesures incitative pour l'achat de logements allant jusqu'à 2 milliards de rupiah, soit environ 111 000 dollars américains. Indonésie explore les possibilités de coopération avec Suisse dans les domaines de l'eau, de l'énergie et de la connectivité. Le ministre coordinateur des infrastructures et du développement régional, Agus Harimurti Yudhoyono, encourage un renforcement de la coopération stratégique entre l'Indonésie et la Suisse afin de consolider la résilience hydrique, la résilience énergétique et la connectivité nationale. Sur antaranews.com, ce partenariat se concentre sur trois grands domaines, la gestion intégrée de l'eau et des déchets, l'utilisation des énergies renouvelables, telles que les centrales hydroélectriques et les systèmes de stockage d'énergie, ainsi que le développement d'infrastructures de transport urbain résilientes et à faible émission de carbone. Lors de sa visite à Bern et de sa rencontre avec le président de la Confédération suisse, Guy Parmelin, l'Indonésie a exprimé son souhait d'adopter l'expérience, la technologie et la gouvernance suisse pour soutenir divers projets prioritaires, notamment le développement d'un réseau ferroviaire national à Sumatra, Kalimantan et Sulawesi. Le gouvernement indonésien a affirmé sa volonté de créer un climat d'investissement ouvert et transparent afin de faciliter un partenariat concret et durable entre les deux pays. Indonésie et Corée du Sud discutent de coopération en matière de propriété intellectuelle à Séoul. Le ministre coordinateur indonésien chargé de la loi des droits de l'homme, l'immigration et des services correctionnels, Yusril Ihza Mahendra, a rencontré récemment à Séoul, en Corée du Sud, le ministre sud-coréen de la propriété intellectuelle, Kim Yong-sun. Dans une publication sur les réseaux sociaux, Yusril a affirmé que la réunion avait porté

puisse continuer à être renforcée afin de maintenir des bonnes relations et une coopération économique entre les deux pays. 18h, c'était l'actualité.

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1: Ça, je vais faire une chanson suivante que je voulais vous partager. C'est la chanson de Kesa Lefronka, intitulée Ta Ingin Usai. Cette chanson raconte l'histoire de quelqu'un qui doit faire face à la dure réalité d'être séparé de la personne qu'elle aime beaucoup, même si la rupture a lieu à cause d'une décision d'une partie qui estimait que la relation ne pouvait pas être forcée. L'autre partie s'est sentie blessée et a eu du mal à accepter la réalité. Cette chanson décrit des sentiments de tristesse, de désir et d'espoir d'être à nouveau ensemble, même si nous devons accepter le fait que la relation est terminée. Kesa elle-même a déclaré que cette chanson parle d'une relation qui a été interrompue par une partie à cause de quelque chose qui ne pouvait pas être forcé, de sorte que l'autre partie n'a pas réussi à avancer, a été dévastée, a pleuré, mais a essayé d'accepter et d'être sincère. Cependant, nous espérons toujours qu'un jour, nous nous reverrons. Chers amis, voici Kesa Lefronka va chanter une chanson intitulée Ta Ingin Usai.

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0: Chers auditeurs, pour le programme Citation du jour, cette fois, je vous présente des sages paroles de Soukarno. Voici sages paroles de Soukarno. Le Pancasila est l'héritage qui nous a unis par le passé. Il nous unit encore aujourd'hui, car nous sommes indonésiens. Soekarno fut le premier à proposer le concept de Pancasila comme fondement de l'État indonésien. Soekarno fut le proclamateur de la République d'Indonésie et le premier président de l'État unitaire de la République d'Indonésie de 1945 à 1967. Soekarno était connu comme un grand orateur qui pouvait galvaniser le peuple indonésien et l'encourager à combattre par ses discours. Soekarno est également une figure internationale populaire. L'une des initiatives qu'il a lancées était le mouvement des non-alignés. C'est juste, c'est tout citation du jour.
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2: Chers amis, maintenant c'est le temps pour le bulletin de météo. Et j'ai l'information de l'Agence de météorologie, de climatologie et de géophysique de la République d'Indonésie, BMKG, qui met en garde contre un risque de conditions météorologiques importantes dans plusieurs régions d'Indonésie. Aujourd'hui, l'agence indique qu'une circulation cyclonique active dans les eaux au nord du Kalimantan occidental pourrait favoriser la formation de nuages de pluie dans le Kalimantan occidental et le nord du Kalimantan central. Des orages sont possibles à Padang, des pluies modérées à Medan et Bandung et des pluies faibles dans plusieurs villes dont Pontianak, Palangkaraya, Semarang et Surabaya. L'agence met également en garde contre un risque de formation de cumulonimbus dans l'ouest de Sumatra, l'océan Indien, ainsi qu'en Papouasie et en Papouasie centrale. Il est conseillé aux voyageurs aériens de consulter les dernières informations météorologiques diffusées par les aéroports et les compagnies aériennes.
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2: Chers auditeurs, j'ai une chanson que je voulais vous partager. Après ça, c'est la chanson du groupe de Titan intitulée Seandainya. Cette chanson raconte le désir et le regret d'une personne pour l'être aimé, qui semble l'avoir quitté ou ne plus être avec elle. Cette chanson décrit le sentiment de perte d'un amant et imagine que si le temps pouvait être inversé, il voudrait tout arranger. Oini retrouve un sentiment de tristesse, de nostalgie et d'espoir de pouvoir retourner dans le passé afin de préserver la relation. Les paroles, seandainya aku bisa memutar waktu, aku ingin kembali ke masa itu. Ce qui signifie l'espoir de réparer les erreurs du passé. Chers amis, voici la chanson d'un groupe de Titan. Va chanter une chanson intitulée Seandainya.

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1: Chers amis, la chanson suivante, il y a Resah Jadi Luka, chantée par Daun Jatuh. Cette chanson raconte l'histoire d'une personne qui se sent d'abord agitée et déprimée, mais qui rencontre ensuite quelqu'un qui peut lui apporter réconfort et protection. Cependant, ce bonheur est de courte durée, car cette personne partent soudainement sans raison apparente, laissant une profonde blessure chez elle qui reste. Cette chanson illustre le passage de l'inquiétude à la douleur suite à une perte soudaine et inattendue. Sœur Jamie, voici Daun Jatuh va chanter une chanson intitulée Resah Jadi Luka.

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1: Chers auditeurs, maintenant c'est le temps pour nouveautés. Et dans cette rubrique d'informations intéressantes d'Indonésie, nous aborderons aujourd'hui la journée de la sainteté de Pancasila, célébrée chaque année le 1er octobre. En 2026, la commémoration de cette journée aura pour thème le Pancasila unificateur de la nation pour une Indonésie souveraine, juste et prospère. Chers amis, la journée de la sainteté de Pancasila commémore les événements du 30 septembre 1965, connus sous le nom de mouvement du 30 septembre G30S-PKI. C'est un mouvement du Parti communiste indonésien visant a changé l'idéologie de l'État. Ce mouvement a notamment connu une tentative de coup d'État et l'enlèvement d'officiers supérieurs de l'armée nationale indonésienne, TNI, dans la nuit du 30 septembre au 1er octobre 1965. Cependant, au terme d'affrontements sanglants qui ont coûté la vie à des officiers de la TNI. La tentative de coup d'État a été déjouée. Le 1er octobre 1965, cette date fut désignée Journée de la sainteté du Pancasila, en lien avec les efforts déployés pour maintenir le Pancasila comme idéologie d'État. En tant qu'idéologie d'État, le Pancasila incarne ses valeurs fondamentales à travers cinq principes. 1. La croyance en un Dieu tout-puissant. 2. Une humanité juste et civilisée. 3. L'unité de l'Indonésie. 4. Une démocratie guidée par la sagesse de la délibération et de la représentation. Et 5. La justice pour tout le peuple indonésien. Ce jour, comme les années précédentes et conformément aux directives de commémoration du 2025, la journée de la sainteté du Pancasila sera commémorée par une cérémonie officielle jeudi 1er octobre à partir de 8h au monument Pancasila Sakti de Lubang Buaya dans l'est de Jakarta. Ce message vise à rappeler au public l'importance de préserver l'unité et de défendre les nobles valeurs du Pancasila face aux divers défis, qu'ils proviennent d'idéologies étrangères ou de menaces de désintégration. Chers amis, face au flux d'informations toujours plus massif, le Pancasila joue un rôle essentiel dans le maintien de l'unité et la prévention des divisions. Cette commémoration est également l'occasion de se remémorer l'histoire de la nation, notamment pour les jeunes générations. La journée de la sainteté du Pancasila n'est pas qu'une simple cérémonie annuelle. C'est un rappel pour tous les Indonésiens de toujours défendre et mettre en pratique les valeurs du Pancasila. En comprenant et en intégrant ces valeurs, l'Indonésie peut continuer à progresser en tant que nation unie et forte ancrée dans une idéologie sacrée et éternelle. Voice of Indonesia, la diffusion étrangère de Radio République Indonesia, la voix de l'Indonésie, ajustera sa fréquence à ondes courtes SW à partir du lundi 13 mai 2024 de 4750 kHz à 4755 kHz, tandis qu'il n'y aura aucun changement pour 3325 kHz. Nous demandons votre compréhension. Veuillez envoyer vos réponses par courriel à voilisenar@gmail.com sur les sites web voinews.id et rri.co.id et sur les réseaux sociaux Voice of Indonesia. Merci.

Chers amis, après ça, je vais vous présenter une chanson pop indonésienne de Yofi Widianto et Hi-Fi, intitulée Semenjak Ada Dirimu. Mais avant de cela, j'ai l'information sur l'Indonésie, mais la question palestinienne au cœur de la 80e Assemblée générale des Nations unies. L'Indonésie fera de la question palestinienne une priorité absolue lors de la 80e Assemblée générale des Nations unies, AGNU 80, le mois prochain. Le porte-parole du ministère des Affaires étrangères, Fahd Nabil, à Mullaghcella, a déclaré que le soutien de l'Indonésie à la Palestine devrait être renforcé au cours de cette session. Selon Antara.com, le président Prabowo Subianto devrait prononcer un discours le 23 septembre 2025, devenant ainsi le premier président indonésien depuis plus de 10 ans à prendre la parole lors de cette tribune. Le président du Conseil des ministres indonésiens, CPM, Hassan Nasbi, a exhorté le public à suivre le discours du président Prabowo, bien qu'aucune déclaration officielle n'ait été faite quant à son contenu. L'ancien vice-ministre des Affaires étrangères du Nord-Pas Jalal a estimé que le rôle diplomatique du président Prabowo à l'Assemblée générale des Nations unies était crucial et attirerait l'attention de la communauté internationale. Chers amis, voici la chanson de Yofi Widianto et Hi-Fi qui va chanter une chanson intitulée Semenjak Ada Dirimu. Bonne écoute.

0: 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Jojo Etar, maintenant c'est le temps pour moi à vous présenter Mari Berbahasa Indonesia. Parlons indonésien. Si vous vous intéressez à apprendre la langue indonésienne, ce programme sera très utile, je crois. Ça devient votre bagage pour vous communiquer en indonésien. Donc, bonne écoute. Chers auditrices et auditeurs, bonsoir. On se retrouve dans l'émission Apprendre l'indonésien, une rubrique qui vous présente des vocabulaires indonésiens et vous guide pour parler indonésien. Cette émission est une collaboration entre Voice of Indonesia, la voix de l'Indonésie, c'est la station de radiodiffusion à l'étranger de Radio République Indonesia, avec l'Agence nationale pour le développement et le renforcement de la langue, de la recherche et de la technologie du ministère indonésien de l'éducation et de la culture. Vous êtes avec moi, Audrey. Le sujet d'aujourd'hui est Hati-hati melangkah. Hati-hati melangkah. Soyez prudent lorsque vous marchez. Bonne écoute. Chargé-tard, ensuite, je vais vous donner un exemple de conversation en indonésien. Hati-hati melangkah. Hati-hati melangkah. Soyez prudent lorsque vous marchez. Cette conversation a lieu entre Chris, un vlogueur australien, et Naomi, une amie de communauté de blog de Chris. Bonne écoute.
1: Kita akan melewati jembatan kayu. Hati-hati melangkah. Kayunya licin.
2: Wah, berarti kita sudah dekat dengan sungai ya?
1: Iya, malam ini kita akan menginap di kapal.
0: Chers auditeurs, après avoir fait écouter la conversation, je vais vous introduire des expressions et des phrases liées au sujet d'aujourd'hui intitulées « Hati-hati melangkah ». Hati-hati melangkah, soyez prudent lorsque vous marchez. Je vais prononcer doucement et lentement chaque mot, chaque phrase deux fois et puis vous pouvez me répéter. Hati-hati. Hati-hati, soyez prudent. Melangkah. Melangkah, marcher. Hati-hati melangkah. Hati-hati melangkah, soyez prudent lorsque vous marchez. Melewati. Melewati, passer. Jembatan. Jembatan, pont. Kayu. Kayu, bois. Licin. Licin, glissant. Sudah dekat. Sudah dekat, déjà proche. Sungai. Sungai, rivière. Malam ini. Malam ini, ce soir. Menginap. Menginap. Restez pour la nuit. Kapal. Kapal, bateau. Chers amis, dans la conversation, vous avez entendu le mot hati-hati melangkah. Hati-hati melangkah. Soyez prudent lorsque vous marchez. Dans ces mots, il y a le mot hati-hati. Hati-hati. Soyez prudent. L'expression hati-hati, hati-hati, soyez prudent, a pour fonction d'avertir quelqu'un d'être à l'affût. Dans ce contexte de la conversation, l'expression hati-hati, hati-hati, soyez prudent, est utilisée par Naomi pour appeler à Chris d'être prudent lorsqu'il marche sur un pont en bois glissant. Chers auditeurs, un autre exemple. Allez écouter un autre exemple d'utilisation du mot hati-hati. Hati-hati. Soyez prudent. Dans une autre phrase. Hati-hati di jalan Chris. Hati-hati di jalan Chris. Soyez prudent sur la route, Chris. Jalan sedang ramai, hati-hati. Jalan sedang ramai, hati-hati. La route est très fréquentée. Soyez prudent. Chaque jour, pour voyager le long de la rivière Seconnières jusqu'au site de réhabilitation des orang-outans, les visiteurs utilisent généralement un bateau clotot. Les bateaux clotot sont des bateaux typiques en bois. Le nom clotot vient du bruit d'un moteur de bateau produisant un son clotot, clotot, clotot. Les bateaux clotot sont utilisés pour proposer des voyages organisés à travers le parc national de Tanjung Puting. Actuellement, de nombreux bateaux clotot sont équipés de diverses installations pour passer la nuit en voyage. Chers auditeurs, avant de terminer, apprendre l'indonésien. Pour comprendre mieux, écoutons encore une fois la conversation. Bonne écoute.
1: Kita akan melewati jembatan kayu. Hati-hati melangkah. Kayunya licin.
2: Wah, berarti kita sudah dekat dengan sungai ya?
1: Iya, malam ini kita akan menginap di kapal.
0: Bon, chers auditeurs, voilà l'édition d'apprendre l'indonésien pour cette fois. J'espère que cette édition pourra être utile pour vous. Merci de votre attention et d'être fidèle avec nous. Au revoir. Chers auditeurs, dans ce numéro de Beskat Merkup, je vous propose de déclaration du ministre de l'éducation primaire et secondaire, Abdul Muti, lors de la signature à Jakarta de procès verbal de passation de pouvoir du secrétariat du Comité national indonésien pour l'UNESCO, KNIU, entre le ministère de la Culture et le ministère de l'éducation primaire et secondaire. Il a expliqué que l'Indonésie continue d'enregistrer d'importants progrès dans sa collaboration avec l'UNESCO dans les domaines de la culture, des sciences, de la communication et de l'information. Ces progrès témoignent de la reconnaissance internationale croissante du patrimoine culturel, des ressources naturelles et des documents historiques de l'Indonésie. Voici un extrait de son discours.
3: Di bidang kebudayaan, Indonesia berhasil mencatatkan 6 warisan budaya dunia, termasuk Candi Borobudur.
0: Dans le domaine culturel, l'Indonésie a inscrit avec succès 6 sites au patrimoine mondial de l'UNESCO, dont le temple de Borobudur, 16 sites au patrimoine culturel immatériel de l'UNESCO, tels que le Wayang et le Réog, et cette ville sont membres du réseau des villes créatives de l'UNESCO. Dans le domaine scientifique, l'Indonésie compte 4 sites naturels inscrits au patrimoine mondial, 12 géoparcs mondiaux de l'UNESCO et 21 réserves de biosphère de l'UNESCO, dont le parc naturel et de son engagement en faveur de la protection de l'environnement. Par ailleurs, dans le domaine de la communication et de l'information, l'Indonésie a inscrit avec succès ses artefacts de la mémoire du monde, dont les archives de la correspondante de R.A. Kartini, qui revêtent une valeur inestimable pour l'histoire de la civilisation. Chers auditeurs, c'est le temps maintenant pour Magazine culturel. Ce programme vous fera découvrir la culture, les lieux intéressants et même les danses traditionnelles d'Indonésie. Donc, bonne écoute. Chers auditeurs, maintenant, nous allons présenter le Magazine culturel. Bonne écoute.
4: Chers auditeurs, le village touristique de La Menda, qui est situé dans le district de Ranca Bali, la résidence de Bandung, Java occidentale, a fait une réalisation spéciale en faisant partie des 50 meilleurs villages touristiques du prix du village touristique indonésien 2021, ou ADWI. ce qui est intéressant, le village touristique d'Alamenda ne met pas seulement en valeur le secteur du tourisme, mais encourage également le secteur de l'économie créative afin qu'il puisse devenir un partisan de l'économie populaire. Ici, vous pouvez faire une variété d'activités passionnantes telles que la cueillette de fraises. La région de Ratchabali est connue depuis longtemps pour ses plantations de fraises. Il est donc en complet si vous visitez et voyagez au village touristique d'Alamenda sans partir en voyage pour cueillir des fraises directement dans le jardin. Donc, les résultats peuvent être ramenés à la maison comme souvenir. Pour ces fraises cueillies, le prix est de 80 000 rupiah par kilogramme. Auparavant, le village d'Alamenda, désigné comme village touristique le 2 février 2011, ne disposait pas encore de produits et de forfaits touristiques pouvant être proposés aux touristes potentiels. Cependant, après un changement de concept depuis 2019, l'équipe de gestion a commencé à se concentrer sur le développement de l'innovation de produits et de forfaits touristiques en utilisant le potentiel qui existe dans le village. Les forfaits d'activités proposés vont de l'agriculture, la récolte des produits du jardin, la préparation des aliments et des souvenirs de MPME, la pratique de Pencasilat, l'observation des performances artistiques de Karinding, la traite des vaches, l'apprentissage de la transformation du café, le tourisme nature, l'observation des oiseaux jusqu'à faire du vélo autour du village. Ces efforts ont porté leurs fruits. Les produits et les forfaits touristiques qui sont en fait des habitudes et des activités de la communauté locale peuvent devenir une attraction touristique qui crée une expérience inoubliable pour les touristes. Dans le village touristique de l'Amenda, l'attraction principale est l'agriculture et les plantations. Dans ce village, vous pouvez chercher des souvenirs et des produits des jardins transformés. Après avoir tourné autour du jardin, terminez votre visite en faisant le shopping dans un magasin de l'entité commerciale appartenant au village d'Alamenda. Ici, vous pouvez manger des collations, boire du café et également acheter des souvenirs des plantations communautaires telles que des fraises fraîches, qui se vendent à 20 000 de rupiah par boîte, des bâtonnets de légumes qui se vendent à 18 000 de rupiah par paquet, des poupées et des sandales à la fraise pour 30 000 de rupiah par unité. Une autre attraction touristique du village touristique d'Alamenda est la cascade à 8 langues. Pour y accéder, il suffit de marcher. Alors, prenez le temps d'explorer les environs de cette cascade pour seulement 20 000 de rupiah. Si vous avez plus de temps avec votre famille ou vos amis, le camping dans la région de la cascade à 8 langues peut être un choix attrayant. Il suffit de dépenser 30 000 de rupiah. Vous pouvez profiter de la sensation de camper près de la cascade à 8 langues. Bien sûr, emballer une destination touristique ne doit pas oublier les spots photos instagéniques, y compris le village touristique de l'Amenda, qui propose des spots photos instagéniques qui offrent des vues sur les plantations de fraises qui s'étendent devant vous. C'est Rita, c'était le magazine Culture pour ce soir. Merci de votre fidélité. Rendez-vous demain, même heure et même fréquence. À bientôt.
0: Maintenant, c'est le temps pour le magazine musical. Et cette fois, nous vous présentons la chanson de Bali intitulée Mejangiran, chantée par Intan Lakshmi. La chanson Mejangiran est également connue sous le nom de Jangi Janger, une chanson qui accompagne la danse Janger. Les danseurs de Janger danseront en chantant la chanson Mejangiran. En réponse, la chanson Mejangiran veut montrer les charmes des femmes balinaises qui sont belles comme des fleurs. En plus de cela, les paroles nous invitent à entrer dans la danse pour que le sentiment de tristesse disparaisse. Bon, chers jeteurs, voici Intan Lakshmi va chanter une chanson de Bali intitulée Mejangiran. Bonne écoute.

Chargeur, je crois qu'il est temps pour moi de terminer cette émission d'une heure d'aujourd'hui. Je vous remercie pour votre fidélité et n'oubliez pas de nous écrire à notre courriel voilisteners@gmail.com. voilisteners@gmail.com. Donc, je vous souhaite bonne journée, bonne soirée et à bientôt.